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0: Hop, hop, hop. Bonjour madame. Un ticket, un titre de transport.
1: Non, j'ai rien sur moi là.
0: T'as rien sur vous?
1: C'est pas vrai, je sais
0: pas. Ça sent bizarre là.
1: Non, je vois pas de quoi tu veux parler.
0: L'odeur ira 150 en plus, je pense. On l'avait sur la même note, hein? Eh ben voilà, c'est une bonne matinée tout ça.

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1: Bonjour. Alors, on est en direct de Callisto, au milieu de l'océan Atlantique. On est par 28 degrés 14 minutes nord, 21 degrés 9 minutes ouest. On est parti à Callisto depuis 3 jours pour une traversée de l'Atlantique en direction de la Guadeloupe, en course, sur un tout petit bateau de 6 m50, un mini. Callisto, c'est mon mini. C'est un petit bateau que j'ai appris à aimer, avec qui j'ai eu beaucoup d'émotions, et ça continue. Là, on est le troisième matin, et c'est hyper beau. Le soleil est en train de se lever. J'ai orienté les panneaux solaires comme des petits tournesols en direction du lever de soleil pour que ça puisse recharger mes batteries. On est entre un anticyclone et une dépression, du coup on a assez peu de vent et tous les types de nuages imaginables. Je pense que c'est une chance incroyable de voir le lever de soleil sur la mer. Il n'y a pas beaucoup de gens qui vivent ça. Je suis fatigué et j'ai pas beaucoup dormi cette nuit. C'est pour ça que j'ai l'émotion qui me submerge un peu. Mais tout va bien à bord, comme on dit. Un mini, c'est un bateau de 6 m50 qui est destiné pour faire de la course au large en solitaire.
0: Un documentaire de Domitil de Vevey.
2: On est à 200, un peu plus de 200 000 de l'arrivée, du coup normalement demain on arrive. Allez !
3: Bruno, le genre de Pokémon qu'on aime croiser. J'ai vu son bateau sur la ligne de départ au Sable d'Olonne, je me dis lui, j'ai envie qu'il gagne. Pourquoi ? Parce que son bateau est tout simplement incroyable. C'est le seul qui a osé, qui a vraiment fait un truc genre délire de A à Z. Bruno, on se revoit en Guadeloupe et j'espère que tu seras ben, genre premier quoi.
2: Attention pour le départ. 5, 4, 3, 2, 1. Top.
0: Épisode 6, on dormira quand on sera mort.
4: Avant, il y avait un lac. 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
0: Bruno est parti pour la traversée, celle qu'il poursuit de ses vœux depuis 2021. 15 jours entre Santa Cruz de la Palma aux Canaries et Saint-François en Guadeloupe. À bord, mon enregistreur est le seul dépositaire de son vécu. La réalité sera-t-elle à la hauteur de son rêve ?
1: Je me sens un peu tout seul au milieu de cette immensité. J'ai encore quelques bateaux sur mes instruments autour de moi et que j'entends encore quelques contacts radio. Je sais que ça va se clairsemer et être de plus en plus éparse. Et c'est particulier, ce moment-là où on part à 90 bateaux tous ensemble, on se voit, on se parle, on entend les discussions des uns et des autres, et petit à petit, la flottille devient de plus en plus clairsemée. Les gens prennent différentes options de route, les écarts s'allongent, et on se retrouve vite tout seul. Notre seul contact garanti, c'est un contact quotidien par Radio Grandes Ondes, où on reçoit un bulletin météo, et le classement de la course tous les jours par radio à 15h temps universel. Ça nous permet de réadapter un peu notre stratégie en fonction de la nouvelle météo et aussi d'avoir quelques nouvelles de la flotte et parfois quelques nouvelles de la terre aussi s'il y a des choses importantes qui se passent. C'est une discussion unidirectionnelle, nous on ne peut pas répondre. Juste on reçoit et ça c'est notre seul contact garanti. Si on croise des bateaux, parfois on peut prendre contact si on est à portée de radio, mais c'est pas obligatoire. Hier au classement, j'étais premier dans les bateaux de série. Bon, ça faisait 2 jours qu'on était partis, donc ça veut rien dire. Et là, j'ai pas fait une très belle journée hier. Il y a eu une rotation de vent qui a été plutôt en ma défaveur. Mais le moral est bon et je sais qu'il reste énormément de route à parcourir. 2400 milles environ. De toute façon, moi, le but, c'est de me faire plaisir. J'ai eu beaucoup de mal à rentrer dans la course et là je commence juste maintenant, au bout de 3 jours, à être un peu dedans. Physiquement tout allait bien, mais moralement j'avais vraiment du mal à accepter la solitude et à être bien avec moi-même. C'est toujours un petit temps d'adaptation et là ça a été plus long que d'habitude. Peut-être parce qu'on a fait une escale de 3 semaines à La Palma où on était avec du monde tout le temps et brutalement on se retrouve tout seul au milieu de l'océan.

là c'est violent là. Je suis terré dans le bateau, j'ai trop la flemme de sortir, ça mouille à mort. Si je sors là en 5 minutes, je suis trempé, et même les fringues que j'ai résistent pas trop. Ce qui est cool, c'est qu'il fait pas froid. Je sais pas si on entend l'ambiance du bord, mais c'est vraiment assez dur. Bah là, ça fait 3 jours qu'on a du vent un peu fort. C'est cool parce que le bateau glisse, il vole même un peu, on fait des gros surfs. C'est trop bien, mais alors par contre c'est éreintant, je suis trempé tout le temps de la tête aux pieds. Là je me suis réfugié dans le bateau avec des fringues sèches, mais je navigue presque avec la porte du bateau fermée et le pilote automatique qui gère le truc, parce que là c'est dur, il fait nuit noire totale et j'avoue que j'ai du mal à mettre l'engagement pour aller dehors et prendre la barre et passer des heures à la barre. Et là j'ai pas de problème d'énergie, donc j'en profite. Le pilote se débrouille assez bien en plus. Dans la nuit, il est meilleur que moi, donc je lui fais confiance. C'est toujours un peu bizarre de faire ça, de se dire que le bateau il avance un peu tout seul. C'est particulier là. Hop, voilà, et je pars au tas. Coup de chance, il s'est rétabli tout seul. Pas besoin de sortir. Le bateau il s'est couché et le pilote a tiré la barre et il a réussi à redresser le bateau tout seul. On s'est planté dans la vague, le bateau s'est arrêté, il s'est couché sur le côté. Mais ça s'est remis tout seul tout simplement. Comme quoi je pourrais naviguer avec la porte fermée, mais bon, c'est dur de se déconnecter de l'environnement extérieur là, on est quand même au milieu d'un océan et c'est un peu bizarre d'être dans une boîte fermée au milieu d'un océan quoi. Donc c'est pour ça que j'ose pas fermer

Donc, cet après-midi, j'étais à la barre et on a frôlé la catastrophe. En fait, on allait très vite et j'ai vu une espèce de tache sur l'eau. Du coup, j'ai tiré la barre pour l'éviter. Une tache marron dans l'eau avec un remous. Je sais pas ce que c'était, je pense que c'était un cétacé, mais ça peut aussi être un conteneur. En tout cas, on est passé vraiment à moins d'un mètre du truc à très grande vitesse. Donc il n'y a pas de bois à bord, mais je touche la peau de singe. Parce que là, il nous reste une grande partie du parcours à faire. On est à 2000 milles de l'arrivée. 2000 sur 2800. Autant te dire

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Alors là, moi je connais bien le bateau, donc je peux identifier chacun des bruits. Il y a d'abord le bruit du bateau qui accélère dans la vague. Là. Et qui tape un peu sur les petites vaguelettes. Ça, c'est quand on se plante un peu, mais pas trop fort. Donc c'est une vague qui passe par-dessus le pont. Ah là, faut vous imaginer que je suis cramponné, je me pète la gueule. C'est vraiment stressant. On s'est planté dans la vague. Il y a le spiki-clac. Je passe ma journée à éponger le fond du bateau qui est rempli d'eau par fontaine, par ruissellement, par la porte. Je pourrais fermer la porte, mais c'est vraiment pas pratique. Oh, c'est une sacrée expérience quand même, là. 10 jours comme ça. Et il va falloir tenir, là. Bon, tu me diras, on dormira quand on sera mort, hein. Je suis pas venu ici pour dormir, donc avec un peu de dick ça va aider, je vais me faire un gros café et c'est reparti.

Sacrée matinée, j'ai réussi à réparer mon panneau qui s'était arraché dans la nuit là, panneau solaire. J'ai fait le remontage ce matin, c'était cool, le vent a molli juste pendant une demi-heure, trois quarts d'heure pour que je fasse ça. Et là c'est gros kiff, le vent est re-rentré un petit peu intermédiaire entre cette nuit et ce matin quand je bricolais, donc on va quand même assez vite, pas hyper vite, mais je vais enfin pouvoir dormir un peu parce que là j'ai pas dormi de la nuit. Donc là on est le matin, il est 10h et je vais enfin aller pouvoir dormir. Je vais me tenter un petit 20 minutes et puis si 20 minutes après le bateau il marche bien, je vais me remettre 40 minutes d'un coup. 40 minutes d'un coup, un luxe.

nuit là encore. Trop beau. Magnifique nuit étoilée. Il y a 15 nœuds de vent. Je suis tout seul sur mon petit bateau là. C'est très fort là. Je me sens un peu dans ma petite boîte en plastique au milieu du grand océan bleu. C'est vaste. Et moi dans mon tout petit bateau, je traverse tout ça tout doucement. Ça fait bizarre. J'ai vraiment le sentiment d'être dans une petite boîte et de glisser au milieu d'un énorme étendue d'eau. Là je suis en train de me faire enchaîner, il y a 15 nœuds de vent, mais il y a des gros grains qui passent là. Et les grains là c'est carrément des trompes d'eau. Du coup je navigue nu. Je me suis déjà changé 3 fois, mais là j'ai pris la décision d'arrêter de me changer. J'ai plein de fringues qui sèchent dans le bateau et qui s'égouttent. Ambiance salée.

Je vais me positionner au sud là. Je voyais bien que ça allait être pourri au nord dans 2 jours. Et ça se confirme. Et du coup, ceux qui sont au nord, là, ils ont eu la météo comme moi et je pense qu'ils vont devoir faire des choix pas très cool. C'est-à-dire se rallonger la route pour aller vers le sud. Donc je pense que j'ai un bon petit gain là aujourd'hui. Je suis combien au classement? Je suis pas trop mal en plus. Je suis 9e. À 60 000 nautiques du premier. Il nous reste 1110 000 à parcourir. Ça va être une fin assez longue. Je pense que ouais, ça va prendre un peu de temps la fin là. Et puis bah là j'ai le sourire parce

C'est vrai qu'en plus c'est un peu moins stressant, le pilote il s'en sort assez bien et ça glisse assez bien. Je suis très content là tout de suite.

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1: Bon là c'est le plus beau moment depuis le départ de la Transat. On est en train de glisser sur un plan d'eau quasiment plat avec du vent. Le bateau va vite, il fait nuit, noir, mais on voit très bien les étoiles. J'ai tout éteint là, c'est trop kiffant, c'est magnifique. Là, c'est une sorte de moment de plénitude. J'ai ma meilleure playlist de chansons françaises dans les oreilles. Et c'est trop beau. Comment décrire tout ça? En fait, on est tout seul au milieu de l'océan. Le bateau, il marche hyper bien. J'ai réussi à super bien dormir. Là, j'ai dormi une heure. Ça m'a reposé. Je me sens frais. J'ai l'impression que l'option où on est, elle est belle. C'est pas garanti. Hein. Il peut se passer plein de rebondissements tout le temps. Hein. C'est la voile, mais... Ah ben c'est trop beau quoi. J'ai éteint la frontale, les yeux ils mettent 5 minutes à s'habituer à l'obscurité là. Il n'y a pas une lumière autour, pas de trace de l'humain à part Callisto et moi. Et on entend le bateau là qui accélère dans les petites vagues. Je suis en train de fumer une clope, c'est le pilote qui barre. Moi je fais juste les ajustements de réglage. J'écoute de la zik, c'est parfait.

Harry, det er så lysvenske, wow! Voilà, c'est vraiment un moment ultime là, c'est trop bien. Je suis trop content d'avoir ce moment là avec Callisto avant la fin là. Avant que Callisto parte dans de nouvelles mains, celle de Anne-Justine. C'est super. On est les chasseurs là, on va chasser la tête de course. Ça se trouve pas du tout, j'ai aucune idée, mais en vrai j'ai envie d'y croire. Ça rend le moment encore plus beau.

Bon, alors là, je suis méga content parce que mon GPS m'annonce une ETA, une Estimated Time of Arrival. Bon, c'est forcément faux parce que lui, il la prend en route directe vers l'objectif avec la vitesse du moment ou la vitesse des 30 dernières secondes en moyenne. Et là, je vais vite. Mais il me reste moins de 1000 milles à faire. Je suis à 900.

0: 80 000 de l'arrivée. Je vais environ à 10 nœuds, donc effectivement on est dans l'ordre de grandeur de la centaine d'heures si j'étais en route directe et si je gardais cette même vitesse. Là il me dit que j'arrive le 11. Bon, en vrai j'arrive pas le 11, c'est sûr. Mais c'est hyper motivant d'avoir cette petite date qui s'est affichée sur mon GPS tout seul. Je suis trop content, c'est trop motivant, la grosse pêche. Alors il y a un truc, j'ai trop merdé là, j'en ai ras le cul. J'avais pas capté parce que je suis allé faire mes appros de bouffe en plusieurs fois. J'ai fait chaque fois que je passais à Lorient, j'achetais 3-4 plats et je repartais. Et en fait moi je suis fan de brandade de morue, de haddock et de trucs comme ça. Et en fait j'ai pris que soit de l'effiloché de morue, soit du cabillaud, soit du haddock crème, haddock lentille. Et du coup en fait je bouffe de la morue, parce que tout ça c'est le même poisson. Je bouffe de la morue, là il me reste au moins un plat de morue par jour, enfin au moins quoi. Et j'ai merdé aussi parce que j'ai pris des taboulés en stérilisé là, ils sont dégueulasses. Et j'en ai 4 encore. Et en fait j'en avais mangé un, je les avais gardés un peu pour plus tard, mais voilà. La bouffe là ça commence à être plus très fun. Bon il me reste plein de friandises et quelques desserts et tout, de sucré. Enfin je suis large en bouffe mais c'est pas très fun quoi.
1: Attends, je vais aborder un peu le sujet.

Waouh! Je viens de récupérer Hugo Mailleux à la IS et surtout à la radio. Il avait un problème, il a arraché son antenne VHF, alors je pouvais pas le capter, mais je pense qu'il était pas très loin de moi en fait depuis quelques temps. Du coup, je le voyais pas à la IS, mais à mon avis, il était pas loin. Et c'est cool, putain, ça fait trop plaisir de parler à quelqu'un. En plus, c'est vraiment un pote, Hugo, on se marre trop ensemble. Il a fini juste derrière moi sur la première étape, donc ça fait un bon match pour la fin, là. Ça fait une target, ça fait du comparatif de vitesse, ça redonne la bonne humeur, c'est trop cool. On a pu discuter de nos petits déboires, nos petites histoires et tout ce qui s'est passé depuis qu'on s'est pas vu. Là, lui aussi était bien tout seul dans son coin, mais en même temps, vu qu'il avait plus d'antenne, il risquait pas de voir les gens. Et puis bah là, ça avance pas fort fort, mais le vent est dans l'instant en train de re-rentrer, donc c'est trop cool. On est encore à 655 000 de l'arrivée, on est le 9, il est 11h du mat, il y a la famille et les amis qui arrivent à Pointe-à-Pitre aujourd'hui. J'ai hâte.

on est à 500 000 de l'arrivée. Je viens de me faire un énorme vrac dans un grain, là j'ai tout pété. Dans un premier temps, j'ai arraché mon aérien et mon antenne. Je suis trop con, je m'en veux trop quoi, putain. Le vent est monté une première fois hyper fort. J'ai réussi à gérer, à stabiliser le bateau, à repartir. Là, j'ai voulu affaler. Forcément, le grain m'est passé dessus. Sous le grain, il n'y avait pas de vent. C'était le moment parfait pour affaler. Je pouvais affaler, putain. Et j'avais rien cassé à ce moment-là, quoi. Tout était nickel. Et là, le mode course, le vent qui descend, qui baisse. Du coup, je me dis, vas-y, j'attends, ça va le faire. Je vais gérer la sortie du grain. Et après, ça va revenir sur un vent normal. Et là, le vent qui remonte, mais hyper fort. Je pars au tas, bateau couché, le spi qui part en l'air, qui arrache mon aérien, qui arrache mon antenne VHF, et qui fait je sais pas quoi là-haut. Là, c'est la nuit, je vois pas. Et du coup, j'arrive pas à l'affaler, je l'ai saucissonné comme j'ai pu, pas qu'il se gonfle. Voilà, je fais route quand même dans la bonne direction. Je me suis facilement rajouté une journée de nav, et surtout, je viens de perdre la transat sur cette manœuvre.

trop refait parce que j'ai réussi à monter dans le mât, à affaler mon putain de spi, à en renvoyer un autre et à mettre un aérien de sperre dans le balcon. Ce qui est vraiment pas idéal parce que j'ai une info vent qui est un peu flinguée, mais au moins j'ai quand même une info vent. J'ai perdu du temps, mais là je suis quand même assez rapide, je suis sous spi médium. J'ai tout en secours en fait, j'ai mis mon spi de secours, enfin c'est pas vraiment un spi de secours, mais j'ai mis mon petit spi, mon antenne radio de secours et mon aérien, ma girouette de secours. Du coup je suis quasiment, bah, disons que je suis à 90% des pertes du bateau. J'ai perdu un peu de temps cette nuit, machin, mais en vrai c'est un moindre mal. La course n'est pas finie. C'est sûr que là je tire un 13 sur une belle belle place je pense. C'est une belle connerie que j'ai fait, mais au moins c'est reparti et je reste dans le game. Là il y a Ulysse qui vient de me dépasser, petit copain de Concarneau. C'était cool parce qu'il a pu me checker quand je suis monté dans le mât, c'était bien sportif là dans la houle. On est chié et bon il m'a dépassé forcément. Et là je suis en train de le chasser. Et là je m'autorise un gros café, une clope, peut-être même une sieste si je vois que le bateau tient bien avec l'aérien de sperre. Et selon la police, il nous reste moins de 48 heures de nav. Voilà. Donc 48 heures à tenir avec un bateau un poil dégradé, c'est pas si mal. Allez, bisous.

Oula. Le fait de sortir ce micro là, c'est un peu fort. Je suis à 50 000 de l'arrivée. Je vois pas encore la terre, mais on va y arriver avec Callisto là. Fin de course très difficile pour moi là, sans instrument, j'ai trop du mal à sentir le bateau là dans la nuit noire et tout là. Et puis physiquement là, je suis tout brûlé par le sel, j'ai la peau des jambes, des bras et tout brûlé. Et les fesses. Bah, du coup, je suis hyper mal dans mes fringues. Je crois que j'ai pas réussi à mettre l'engagement que je voulais sur les 2-3 derniers jours pour cause de pas être très bien physiquement dans ma peau et aussi manque de données météo. Mes galères techniques m'ont pas aidé non plus et j'ai eu du mal à sentir le bateau. Mais c'est pas grave, là je suis trop content d'arriver bientôt. Et il est temps parce que je suis bien ni allongé ni assis. J'ai fait un rêve trop chelou. Comme un mauvais pressentiment. Je sais pas pourquoi. Le fait de pas avoir de nouvelles de personne là pendant 15 jours, bah. Je sais pas, j'ai comme un mauvais pressentiment pour l'arrivée. Je sais pas pourquoi, j'ai fait un rêve bizarre. Mes rêves sont bizarres de toute façon là. J'avais des rêves joyeux et là j'ai pas des rêves joyeux. Je crois que je suis pas hyper bien dans ma fin de course. Mais ça va, mais il est vraiment temps que j'arrive. C'est une question d'heure. Dans 5 heures je serai arrivé.

Ouais, j'ai repris un petit peu de consistance. Je vois pas encore la terre, mais ça va être une délivrance pour moi d'arriver là. Donc depuis 2-3 jours là, c'est dur d'être vraiment dans les vitesses du bateau, et je pense que j'ai pas mal perdu sur la fin. C'est dommage d'un point de vue sportif, mais d'un point de vue humain, c'est un petit peu un craquage. Je pense que aussi que quand j'ai fait mon vrac, j'ai flippé parce que j'arrivais pas à affaler mon spi parce qu'il était entouré dans la tête de mât. Et que ça, c'est vraiment un truc dangereux. Je suis quand même monté dans le mât avec un spi. Et quand j'ai réussi à le décrocher, il s'est regonflé. Et donc j'ai dû descendre avec le bateau qui était en train de commencer à se coucher. Parce qu'avec mon poids dans le haut du mât, bah, ça couchait le bateau plus le spi qui se gonflait. Et je pense que depuis, physiquement, j'ai pris un petit coup. Là, j'ai la peau qui est brûlée de partout. Ça me brûle les genoux.

Là, je sais pas, j'ai un peu du mal à me projeter dans l'arrivée, mais je n'ai pas besoin de me projeter. Finalement, il faut que je laisse les choses venir, mais je suis vraiment dans l'émotion d'arriver et trop fier d'avoir réussi à traverser l'Atlantique sur mon tout petit bateau. Sportivement, c'est quand même pas nul ce que je fais. Le but pour moi de cette traversée, c'était vraiment de prendre du plaisir, et le sportif, il vient en second, et en plus, quand je prends du plaisir, normalement, ça marche sur l'eau. C'est peut-être pas le cas parfaitement cette fois-ci, mais c'était pas l'objectif principal de ce projet, de faire des résultats. L'objectif, c'est d'aller au bout, parce que c'est pas encore fini. C'est d'aller au bout de cette aventure-là et de faire ça bien. Et je pense que j'ai fait ça bien avec tout le projet de création dans les voiles, etc. Et je pense que ma place, qu'elle soit sportive ou ailleurs, elle est là, et je suis trop fier de ce que j'ai fait. Je sais pas ce que ça m'a apporté à plus long terme dans la vie et où tout ça me mène. Je pense pas que ça me mène à la course au large là, franchement. Tu me demandes demain de remonter sur un bateau, je pense que je vais avoir besoin d'un petit temps de pause. Et j'ai juste envie d'une douche, de m'enduire de crème et de me mettre dans un lit. Et aussi de boire plein de coups avec les copains, d'embrasser mes parents, d'embrasser mon amoureuse et d'affaler les voiles de Callisto et de dire merci à ce bateau qui signe sa quatrième transat. C'est un bon bateau et Callisto m'a bien accompagné dans ce projet. Je pense qu'on a fait une bonne paire, on a bien fusionné. On fait un truc incroyable en traversant l'Atlantique sur ces bateaux-là. On a des dérogations des affaires maritimes. Putain ! Oh, j'ai cru qu'on allait repartir au tapis. Oh, excuse-moi. On a des dérogations des affaires maritimes pour faire ça. Parce que normalement, on n'aurait pas le droit de faire ça avec des aussi petits bateaux. En fait, d'un point de vue des affaires maritimes, ils considèrent que c'est des engins de plage. Et nous, on traverse l'Atlantique avec, donc c'est magnifique. Voilà, je te laisse parce que la Callisto a besoin de moi. Il faut qu'on finisse. On n'a plus envie de péter des trucs là.

L'épisode suivant sera un épisode 6,5, un épilogue, car il faut une fin à toute chose. Bruno a traversé l'Atlantique. Mais une traversée, ce n'est pas seulement une arrivée. C'est aussi un retour, un regard en arrière. Dans le prochain épisode, Bruno raconte ce que cette aventure lui a appris et pourquoi il a choisi d'arrêter la course au large. Écriture, réalisation, montage, Domitil, de Vevey. Mixage,

0: création visuelle, Julia Ruiza. 6m50 est une histoire originale soutenue par la brasserie artisanale Aérofab. Ensemble, nous avons créé une bière dont l'étiquette reprend le visuel imaginé par Julia Ruiza pour Callisto. 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
1: Mais s'il y a bien un endroit où il n'y a aucune règle, c'est bien dans la création artistique. Il y en a déjà bien assez partout ailleurs. De toute manière, il faut de tout. Des gens pour exceller et d'autres pour être libres.

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